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0: Alleluia. Alleluia.
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0: 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On est le 3 février à prier, en finir avec les forces maléfiques de la maison de ton père. 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
1: 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La droite de l'éternel manifeste sa puissance. 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
3: Alléluia. Auprès du Seigneur. 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
1: Hey! 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

Dégage, mini combat. 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
1: La paix et la grâce de Dieu soient avec vous tous. Bon Dieu béni. Est-ce que le Seigneur a fait toute bagaille? Est-ce que vous reconnaissez ou observez un gros bon Dieu? Béni soit l'Éternel. Merci Seigneur. Merci Seigneur. Alors au grand Seigneur. Alors au merveilleux Seigneur. Bon Dieu, merci pour le privilège que le bonhomme pour nous ensemble. Ouvrez Bibo avec moi, non? Ésaïe 57,

verset 14 jusqu'au verset 21. Isaïe 57, verset 14 jusqu'au verset 21.

0: Isaïe 57, verset 14, jusqu'au verset 21. Et en même temps, on va aller Matthieu 11. Le dernier verset de Matthieu, chapitre 11.
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0: Écoutez-nous les ensemble. On dira, frayez, frayez, préparez le chemin. Enlevez tout obstacle du chemin de mon peuple, car ainsi parle le Très-Haut, dont la demeure est éternelle et dont le nom est saint. J'habite dans les lieux élevés et dans la sainteté, mais je suis avec l'homme contrit et humilié, afin de ranimer les esprits humiliés, afin de ranimer les cœurs contrits. Je ne veux pas contester à toujours, ni garder une éternelle colère, quand devant moi tombent en défaillance les esprits, les âmes que j'ai faites. À cause de son avidité coupable, je me suis irrité et je l'ai frappé. Je me suis caché dans mon indignation, et le rebelle a suivi le chemin de son cœur. J'ai vu ses voies et je le guérirai. Je lui servirai de guide et je le consolerai, lui et ceux qui pleurent avec lui. Je mettrai la louange sur les lèvres. Paix, paix à celui qui est loin et à celui qui est prêt, dit l'Éternel. Je les guérirai. Mais les méchants sont comme la mer agitée qui ne peut se calmer et dont les eaux soulèvent la vase et le limon. Il n'y a point de paix pour les méchants, dit mon Dieu. Amen. Donc, lisez Matthieu chapitre 11, versets 25 à 30. Matthieu, chapitre 11, verset 25 à 30. Appelez pour vous. En ce temps-là, Jésus prit la parole et dit, « Je te loue, Père, Seigneur du ciel et de la terre, de ce que tu as caché ces choses aux sages et aux intelligents, et de ce que tu les as révélées aux enfants. » Oui, Père, je te loue de ce que tu l'as voulu ainsi. Toutes choses m'ont été données par mon Père, et personne ne connaît le Fils si ce n'est le Père. Personne non plus ne connaît le Père si ce n'est le Fils, et celui à qui le Fils veut le révéler. Venez à moi, vous tous qui êtes fatigués et chargés, et je vous donnerai du repos. Prenez mon joug sur vous et recevez mes instructions, car je suis doux et humble de cœur, et vous trouverez du repos pour vos âmes, car mon joug est doux et mon fardeau léger. La paix, bon Dieu, avec vous. C'est une petite causerie qu'on a fait par rapport à jeûne que le Seigneur a mandé pour faire demain, si Dieu veut, qui a commencé depuis 5 heures du matin et qui a terminé à minuit et demi. C'est causerie. Et si on t'a parlé de jeûne d'introspection, de confession, de pardon, d'humilité, de consécration, d'abord, un titre pour les gens qui a venu là-dedans. D'accomparer à certaines écoles qui exigeait que élève yo, même si l'école pral fermer, yo mande yo, yo mande parents pour yo inscrit moun yo pour kembe place yo. A vrai pasteur, faire réservation. Parce que c'est un jeune que mandé, le Seigneur mandé, son jeune d'humilité. Il y a une différence entre humilité et humiliation. Souvent, nous comparons, mais pas même. Et depuis où tu es à l'école, en petite classe, tu es toujours à faire des phrases pour comparer ti, le souris est mangé par le chat. On se dit pas ça. Mais le chat mange. Ouais, inversé. Actif et passif. Eh bien, il y a une différence, on dit ça, c'est justement pour faire comprendre, il y a une différence entre s'humilier et être humilié. Bien sûr. C'est pas la prédication, c'est préparation, c'est introduction pour qu'on comprenne qui Jean, jeune de Messie de Véa, la différence de tout l'autre jeune. C'est yon qui pour nous, c'est jeune d'humilité nous devant mon Dieu, par rapport à nous-mêmes, par rapport à nous-mêmes, par rapport à pays, par rapport à l'Église. Mon jeune d'humilité. Le Seigneur, lui dit, dans le psaume 22, le Seigneur siège parmi les louanges de son peuple. Ça, c'est la louange collective. Les peuples y a bal gloire, les princes les chita. Mais avant la louange collective, le Seigneur exigeait qui ça? L'humilité. Et c'est ça nous prenons le jour là. C'est ça nous joignons. Ésaïe 57, il dit, le Seigneur, c'est El Elyon, le Dieu très haut. Ça, El Elyon veut dire, pas grand rien plus haut passé l'éternel. Est-ce que vous êtes d'accord avec, est-ce que vous observez un bon Dieu plus haut passé tout ça qui existe? Il dit, ainsi parle le très haut, dont la demeure est éternelle et dont le nom est saint. C'est un nom que le Seigneur gagne, El Kadosh. Le Saint des Saints. Pas de impureté dans lui-même, pas de péché, pas de saleté, pas de rien mal dans mon Dieu. Il y habitait dans une demeure que pécheur pas qu'arrivé. Pourtant, la Bible a dit les mouns repentis, les mouns humiliés.
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0: 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Individuellement et collectivement, mon Dieu voulait que moun descend nous devant. D'où qu'il y a une différence entre s'humilier, pronominal, et être humilié. Les deux, le Seigneur a les deux. Par exemple, et dès qu'a dit le roi Nebuchadnezzar, il pensait le kichoy. Bon Dieu, humilier. Être humilié. Li humilier. L'Éternel détrôner, li voyer al manger, al manger même côté avec bête. C'est être humilié. Qui différent, par exemple de Wani Nivlan, li apprendre que bon Dieu fâché, li bayon communiqué, li prend décret, invite tout peuple là à humilier volontairement. C'est soumettre. Et ça, bon Dieu prend plaisir. 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Donc, pas un gros madame, pas un gros mari, pas un gros monsieur, gros chef devant mon Dieu. Le Seigneur lagué depuis 4 mois à terre. Et puis, il dit, la raison me revient, je loue le Dieu des cieux. Et puis, je prends des décisions. Je dis, tout le monde, c'est mon Dieu Daniel, mon Dieu, c'est celle-là. Bon, ça, c'est être humilié. Parfois, vous connaissez mon Dieu qu'on voyait, peuple en captivité, li kon voye moun quelquefois tout l'hôpital, li kon kite moun en prison, oh, pour ka comprendre ça que l'humiliation. À travers l'humiliation, ka apprendre l'humilité. Mais c'est pas tout le temps gen moun ki humilié, qui subit l'humiliation, mais qui toujours orgueilleux, qui toujours arrogant. Alors que si me prend David, le bon Dieu dit, j'ai trouvé en David un homme selon son, mon cœur. C'est quelqu'un qui sait s'humilier devant Dieu. Et mon Dieu te voulait peuple à humilier. Bon Dieu voulait peuple à individuellement et collectivement et descendre devant mon Dieu. Et c'est ça. Ouais là, dans le texte que Noé le dit, l'Éternel habitait dans la demeure éternelle, mais il dit, j'habite dans les lieux élevés, dans la sainteté, mais je suis avec l'homme contrit et humilié, afin de ranimer les esprits et humilié, afin de ranimer les cœurs contrits. Je ne veux pas contester à toujours, ni garder une éternelle colère. Quand devant moi tombent en défaillance les esprits et les âmes que j'ai faites. Donc, on songeait même le vieux Akab descendit devant mon Dieu. Descendit devant mon Dieu à tel point que, malgré l'Éternel, il dit, mais ça, Élie, mais ça, le bras le fait. Et Akab descendit. Il s'est humilié. Et bien là, mon Dieu, ça, c'est son travail, mon Dieu. Même toucher son travail, mon Dieu, obligé de dire, et il est obligé de dire, Élie, il y a un projet, il y a un bagage qui doit faire. Il y a un désrespectant à cap faire, mais je ne descends ni devant moi. Je n'ai pas de courage pour me faire. Ça me dit, je vais le faire. Ça nous dit, nous allons le faire. On nous renvoie. Vous connaissez les gens, bon Dieu, humiliés devant mon Dieu. Bon Dieu qui a renvoyé le jugement. Non, ouais. Pour si mon continue à humilier, il va éliminer le jugement. Donc, David, c'est un homme qui humilie devant mon Dieu. Il humilie. C'est ça que nous avons un psaume qui est très instructif. Donc, au psaume 32, 51 et autres, tout psaume, il y aurait les psaumes de pénitence. Donc, l'humilité, l'ira, c'est le contraire de l'orgueil. 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Yo descend. Bon Dieu dit, li avec moun ki sent pri gon fardeau. Et ça fait, jeune de Dieu volant, c'est comme si son inscription. Soit on est dans l'école humilité, hein? Soit pas de cola dans. Soit on est là dans déjà. Parce que il y a un niveau, il y a un degré d'humilité. Donc, des hommes tant que Moïse, ce sont des hommes, des exemples d'humilité. Des hommes tant que David, oh, exemple d'humilité. Ou quand on comprend Jean-Baptiste qui a dit, il faut qu'il croie ce que j'ai diminué. D'exemple d'humilité. Donc, humilité sans pareil, c'est Jésus-Christ. Donc, par rapport, pourquoi on est un monde qui est humble, c'est par rapport à hôtelier. Parce que, mais ouais, niveau Jésus-Christ égal à son Père, descend jusqu'à ce que il descende dans le pied monde. Vous connaissez un peu le monde qui l'église qui parle, mais même service là vend des pieds. Ah! Si c'était un service lavement de tête, ok, on a fait, comment on va le faire ça? Ouais. Ouais, lavement des têtes pour camper. Même si, mais lavement des pieds. Ouais, le Seigneur descendit. Et non seulement il finit descendit, mais là, il connaît la mort ignominieuse. La mort bandit, la mort vagabond, la mort maudit. Humilité, c'est un bagage que mon Dieu attend, son vertu. Et nous devons inscrire dans l'école d'humilité. C'est ça le dit. Vine pour instruction en même. C'est ça Jésus dit. Vine pour instruction. Je ne sais pas si vous déjà dans l'école d'humilité. Si vous pas de là dans du tout, bon Dieu qui a montré, c'est ce qui a montré. Si vous êtes là dans et puis peut-être bon Dieu qui a besoin. Ou descendre dans l'autre niveau pour le cas monter avec. En vérité, les gens descendent devant mon Dieu. Bon Dieu, levez-vous. Levez-vous. Et ces conditions sine qua non, s'ouvre les bon Dieu passer avec. Et pour humilier devant mon Dieu, et puis, venez faire un tiers cop demain.
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0: 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Bon, jeune mon Dieu, peut pas tellement là-dedans. Mais nous comprenons une situation dans le pays. Donc, qui est mon, qui est nous à l'hôpital? Nous avons choisi un grand monde, comme mon qui est grand monde passé. Mais qui est en Haïti, qui est à l'hôpital? Les nous malades, mais les nous pas capables, hein? 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Alors, au fur et à mesure, il y a éclairage, il y a plus de lumière, il y a éducation faite, il y a des gens qui connaissent, et au fur et à mesure, il y a des gens qui ont un médecin chaque mois. Même gens, il y a un monde qui a le médecin, il y a un monde qui prend un pédiatre pour petit. Donc, il n'est pas obligé malade pour aller au fur et à mesure. Et peut-être au fur et à mesure, il y a une lumière faite, une pluie éclairée, et un certain âge, le médecin a demandé pour faire un check-up tout. Eh bien, c'est dans ce sens-là, est-ce qu'on fait un check-up sous santé spirituelle? Demain, si je veux un jeune, ce n'est pas un jeune de prédication. 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

0: 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Éternel, je n'ai ni un cœur qui s'enfle, ni des regards hautains. Je ne m'occupe pas de choses trop grandes et trop relevées pour moi. Loin de là, j'ai l'âme calme et tranquille, comme un enfant sevré qui est auprès de sa mère. J'ai l'âme comme un enfant sevré. 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Dès maintenant et à jamais. 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Éternel, je n'ai ni un cœur qui s'enfle, ni des regards hautains. Je ne m'occupe pas de choses trop grandes et trop relevées pour moi. Loin de là, j'ai l'âme calme et tranquille, comme un enfant sevré qui est auprès de sa mère. J'ai l'âme. Israël, mets ton espoir en l'Éternel. Dès maintenant et à jamais. 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
0: 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Somme 23, l'Éternel est mon berger, je ne manquerai de rien. Il me fait reposer dans de verts pâturages. Il me dirige près des eaux paisibles. Il restaure mon âme. Il me conduit dans les sentiers de la justice à cause de son nom. Quand je marche dans la vallée de l'ombre de la mort, je ne crains aucun mal, car tu es avec moi. Ta houlette et ton bâton me rassurent. Tu dresses devant moi une table en face de mes adversaires. Tu induis ma tête et ma coupe débordent. Oui, le bonheur et la grâce m'accompagneront tous les jours de ma vie. Et j'habiterai dans la maison de l'Éternel jusqu'à la fin de mes jours. Amen. Que la grâce du Seigneur Jésus, l'amour du Dieu le Père, la douce parfaite communion du Saint-Esprit, la protection, la sécurité du Seigneur, soit notre lot, notre partage dès ce moment et pour toujours.

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0: 3h42 Lyon, 3h42 Lyon.
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0: Oui, aïe, aïe, aïe.

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Est-ce qu'on sentit ou qu'a dit ça pour contre tout? 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Parce que projet yo était bien bâti, plan yo était bien tombé, mais l'Éternel campait. 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Ne me demandez pas comment ma tristesse a disparu et comment s'est installée dans mon cœur une joie jamais connue. Oh Jésus.

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Vos applaudissements me disent beaucoup de choses. Je suis sûr que vous l'aviez aimé. J'ai une nouvelle chanson à chanter pour vous ce soir. Elle a pour titre Haïti 2004. 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

Seigneur, si vous me dites une parole, remets ton sort à l'Éternel et il agira. Et mais Seigneur, dans un moment ça, top une vie de pour agir, pour défendre la cause. Parce que nous ne pouvons pas l'autre monde. Nous ne pouvons pas l'autre avocat qui peut défendre. Défendre parce que vous dites une parole. Évoquez-moi du sein de la détresse et mon bras puissant te sauve.

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Jésus. 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

Dieu avec nous. Béni soit ton Saint-Nom, Jésus. Dieu avec nous. Alléluia.

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c'est grâce à toi, mon Dieu. Mais à toi, ma vie est attachée. Mon Seigneur, tu es tout pour moi.

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Dans la quatrième page là, nous allons chanter cantique sans créole. Jésus, par ton sang précieux, à la gloire.

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Sans démarrer. 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

0: Amen, oui.
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Oui. Est-ce qu'elle a chanté? Est-ce que l'église en lave même? Le Jésus. Oui. Est-ce que quelqu'un qui a chanté avec moi?

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0: miséricorde. 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

C'est pourquoi donc je prends plaisir dans les infirmités, dans les reproches et dans les besoins, dans les persécutions et dans les détresses, pour la cause du Christ. Car lorsque je suis faible, c'est alors

Oh merci Père, que tu l'as voulu ainsi, que dans nos faiblesses,

fragile, et nous te demandons encore que tu nous remplisses de ta puissance et ta force. Loins-nous de ton esprit, afin qu'en toutes choses, nous puissions te rendre grâce et nous réjouir dans nos faiblesses, et que ton Fils Jésus soit glorifié.

merci, merci, merci, merci, merci. Vos applaudissements me disent beaucoup de choses. Je suis sûr que la vie est née. J'ai une nouvelle chanson à chanter pour vous ce soir. Elle a pour titre Haïti 2004. Est-ce que vous les chantez avec moi? Chantons ensemble. Chantons ensemble. Haïti 2004.

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Aleluya.

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Oh Seigneur, aimez-moi.

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Fais quelques minutes de réflexion. Pensez à tout ce que fait le Seigneur. Pensez à tout ce que fait. Malgré ça, il t'aime encore. Il t'aime encore. Vous dites,

qui a cru à ce qui nous était annoncé, qui a reconnu le bras de l'Éternel. Il s'est élevé devant lui comme une faible plante, comme un rejeton qui sort d'une terre desséchée. Il n'avait ni beauté, ni éclat pour attirer nos regards. Son aspect n'avait rien pour nous plaire. Méprisé et abandonné des hommes, homme de douleur et habitué à la souffrance, semblable à celui dont on détourne le visage. Nous l'avons dédaigné, nous n'avons fait lui aucun cas. Cependant, ce sont nos souffrances qu'il a portées, c'est de nos douleurs qu'il s'est chargé, et nous l'avons considéré comme puni, frappé de Dieu et humilié. Mais il était blessé pour nos péchés, brisé pour nos iniquités. Le châtiment qui nous donne la paix est tombé sur lui, et c'est par ses meurtrissures que nous sommes guéris. Nous étions tous errants comme des brebis, chacun suivait sa propre voie, et l'Éternel a fait retomber sur lui l'iniquité de nous tous. Il a été maltraité et opprimé, et il n'a point ouvert la bouche, semblable à un agneau qu'on mène à la boucherie, à une brebis muette devant ceux qui l'attendent. Il n'a pas ouvert la bouche. Il a été enlevé par l'angoisse et le châtiment, et parmi ceux de sa génération, qui a cru qu'il était retranché de la terre des vivants et frappé pour les péchés de mon peuple. On a mis son sépulcre parmi les méchants, son tombeau avec le riche, quoiqu'il n'eût point commis de violence et qu'il n'y eut point de fraude dans sa bouche. Il a plu à l'Éternel de le briser par la souffrance, après avoir livré sa vie en sacrifice pour le péché. Il verra une postérité et prolongera ses jours, et l'œuvre de l'Éternel prospérera entre ses mains. À cause du travail de son âme, il rassasira ses regards. Par sa connaissance, mon serviteur juste justifiera beaucoup d'hommes. Il se chargera de leurs iniquités. C'est pourquoi je donnerai sa part avec les grands. Il partagera le butin avec les puissants, parce qu'il s'est livré lui-même à la mort et qu'il a été mis au nombre des malfaiteurs, parce qu'il a porté les péchés de beaucoup d'hommes et qu'il a intercédé pour les coupables. Amen. Dieu de puissant, Dieu de miséricorde, Dieu de grâce. Moi t'aimais de grand cœur. Amen. Levez mes mains à demi. Amen. Moi t'aimais dans cœur. 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

travers ces grands océans. 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

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La nouvelle Jérusalem, la cité de Dieu, construite par la main de Dieu. 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

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La cité de Dieu. Là, il n'y aura plus de pleurs, ni de deuil, ni de larmes.

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